Merci infiniment. Merci beaucoup. Awef Ali, dank à vous tous. Merci d'avoir partagé ce moment-là. Dank pour l'Iladuk, dank pour cet accueil. We are very thankful being you with us. 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